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0: Le problème, c'est qu'il y a un problème thermodynamique et il y a un problème financier. C'est-à-dire que notre société, elle a besoin de finances, d'investissement, d'un système d'aide, etc., pour maintenir cette puissance d'extraction. Et inversement, elle a besoin de cette puissance, du pétrole pour faire marcher toute la croissance, le système d'aide. Dès qu'il n'y a plus de croissance, tout le système financier s'écroule comme un château de cartes.
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1: Pétrole, de réserves, même pas dans les futures découvertes. Dans les réserves prouvées, on a de quoi exploser le climat. De 5 fois la limite des 2 degrés du GIEC, vous savez. Si on extrait tout, si on brûle tout, c'est l'enfer, enfin c'est la hot house, comme disent la planète étuve. C'est foutu au niveau climatique. Donc on a encore beaucoup de pétrole. La question du pic pétrolier, c'est qu'on n'arrivera pas à l'extraire. Pour des raisons thermodynamiques, parce que ça coûte de l'énergie d'aller à l'extérieur toujours plus loin, plus profond, avec plus d'ingénieurs, plus de techniques, etc.

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